soi. Y a bien des femmes qui gagnent leur vie en se baladant sur le trottoir.